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0: Avec Théo, il joue.
1: Oh, vérité.
0: Stop my name.
1: Since anyone.
0: Last name, Mitchell. M-I-T-C-H-E-L-L. First name, D-Y-O-N-T-A. Black male, 12-4-1993.
1: Cool.